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0: Merci.
1: Alles gut? Ja? Getrocken? Nicht.
2: C'est bon?
3: Qu'est-ce que ça voulait dire?
2: Ready?
3: Un, deux, trois.
2: Oui. Ah non? C'est pas mal. T'es prêt?
3: C'est quoi là?
2: Un.

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0: B-Sides Festival 2026.
1: Tout le monde déteste le G7 et tout le monde déteste le G7 et tout le monde déteste le G7.
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2: Thank you so much. 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

0: triste coup dur pour Rafael Nadal, contraint de renoncer aux Jeux Olympiques en raison d'une tendinite au genou.
1: Pardon, excusez-moi, j'ai une tendinite au genou, là. Non, c'est très important, faut que je le dise.
2: 1h20, on attend ici depuis 11h moins le quart.
0: Tendinite, pourquoi ?
3: On assiste actuellement à une véritable épidémie de tendinite. Et cette épidémie de tendinite est liée à plusieurs facteurs. Il y a des conditions de course indiscutablement, comme le froid, l'humidité, les pavés et les soins également. J'ai été très frappé.